0: Ethan! Ethan!
1: C'est vrai. Il m'a dit que je le trahirais. Et voilà. Pourquoi tu m'as sauvé la vie?
2: Non, non, non, non. Non, reste avec moi. Tu sais ce que c'est? Tu sais ce que...